0: Tu vois, c'est comment?
1: Pas trop.
0: Tu ne m'en parles pas, j'essaie de payer la ressource pour ce bouquin, je ne suis pas.